peut se trouver en train de regarder mon poids. J'avais une alimentation

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0: Ça.
1: Ça.
0: Il est presque 2 heures.
1: Il est juste 2 heures.
0: Bon, hein. Quoi d'autre de nouveau?
1: Vous voulez entrer?
0: Oh, j'y suis décidé de toute façon.